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1: Bonjour à tous. Plus de 10 000 personnes dans la rue à Nantes, entre 4 et 7 000 à Angers. La nouvelle journée de mobilisation des lycéens a été particulièrement suivie dans les Pays de la Loire. Hier, les élèves ont été rejoints dans les cortèges par les étudiants, professeurs, parents, associations, organisations politiques ou encore syndicats. Aujourd'hui, les cours doivent reprendre dans plusieurs lycées, notamment à la cité scolaire de Saint-Nazaire où le proviseur a proposé hier de rencontrer certains élèves afin d'ouvrir un espace de dialogue. Car dans le même temps, le Premier ministre Sébastien Lecornu a annoncé hier après-midi la banalisation de demi-journées de classe sans cours à partir d'aujourd'hui. L'objectif, permettre un temps de démocratie interne afin de faire remonter les difficultés établissement par établissement, alors qu'à l'échelle nationale, les organisations lycéennes et étudiantes appellent à une nouvelle journée de blocage aujourd'hui. Dans l'actualité locale également, la colère monte à Saint-Étienne de Montluc. La commune ligérienne de 8000 habitants s'inquiète de la possible disparition du bureau de poste. Une cinquantaine d'habitants se sont réunis hier matin devant l'établissement, répondant à un appel de la CGT. Les habitants qui font face ces derniers mois à des horaires réduits et des fermetures régulières. Une pétition doit être lancée prochainement pour demander l'ouverture permanente. La poste prévoirait de supprimer plus de 400 bureaux en France. Le CSE du FC Nantes inquiet pour les emplois et l'avenir du club, alors qu'un processus de vente est en cours entre Valdemar Quita, l'actuel propriétaire, et un projet de reprise porté par Paulo Tavares. Les représentants des salariés ont exprimé hier à l'unanimité un avis défavorable au projet, s'inquiétant de sa fiabilité. Le projet devra maintenant être examiné par la DNCG, le gendarme financier du foot français. Et puis côté météo, ce mercredi, un temps couvert et humide toute la journée. Des averses sont attendues toute l'après-midi. Comptez 19 degrés à Saint-Herblain et dans le Choletais et 20 au Poiré-sur-Vie. Très bonne journée sur Sun. Rendez-vous très vite pour un nouveau point sur l'actualité.

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3: Bonjour à tous. Plus de 10 000 personnes dans la rue à Nantes, entre 4 et 7 000 à Angers. La nouvelle journée de mobilisation des lycéens a été particulièrement suivie dans les Pays de la Loire. Hier, les élèves ont été rejoints dans les cortèges par les étudiants, professeurs, parents, associations, organisations politiques ou encore syndicats. Aujourd'hui, les cours doivent reprendre dans plusieurs lycées, notamment à la cité scolaire de Saint-Nazaire où le proviseur a proposé hier de rencontrer certains élèves afin d'ouvrir un espace de dialogue. Car dans le même temps, le Premier ministre Sébastien Lecornu a annoncé hier après-midi la banalisation de demi-journées de classe sans cours à partir d'aujourd'hui. L'objectif, permettre un temps de démocratie interne afin de faire remonter les difficultés établissement par établissement, alors qu'à l'échelle nationale, les organisations lycéennes et étudiantes appellent à une nouvelle journée de blocage aujourd'hui. Dans l'actualité locale également, la colère monte à Saint-Étienne de Montluc. La commune ligérienne de 8000 habitants s'inquiète de la possible disparition du bureau de poste. Une cinquantaine d'habitants se sont réunis hier matin devant l'établissement, répondant à un appel de la CGT. Les habitants qui font face ces derniers mois à des horaires réduits et des fermetures régulières. Une pétition doit être lancée prochainement pour demander l'ouverture permanente. La poste prévoirait de supprimer plus de 400 bureaux en France. Le CSE du FC Nantes inquiet pour les emplois et l'avenir du club, alors qu'un processus de vente est en cours entre Valdemar Quitta, l'actuel propriétaire, et un projet de reprise porté par Paulo Tavares. Les représentants des salariés ont exprimé hier à l'unanimité un avis défavorable au projet, s'inquiétant de sa fiabilité. Le projet devra maintenant être examiné par la DNCG, le gendarme financier du foot français. Et puis côté météo, ce mercredi, un temps couvert et humide toute la journée. Des averses sont attendues toute l'après-midi. Comptez 19 degrés à Saint-Herblain et dans le Choletais et 20 au Poiré-sur-Vie. Très bonne journée sur Sun. Rendez-vous très vite pour un nouveau point sur l'actualité.

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3: Bonjour à tous et bienvenue sur Planète Sport Junior. Il y a quelques semaines, une publicité a provoqué de vives réactions sur les réseaux sociaux. Une actrice américaine a tourné un clip pour une marque de paris sportifs et elle n'était pas très habillée. Et ça n'a pas plu à de nombreuses sportives et je vais t'expliquer pourquoi. Tu as déjà découvert sur Planète Sport Junior des histoires de femmes qui ont dû se battre pour pratiquer leur sport. Tu peux retrouver ces épisodes si tu ne les as pas encore écoutés. Aujourd'hui, le sport féminin a bien avancé, même s'il reste de gros efforts à faire. Malheureusement, pendant très longtemps, des hommes ont voulu empêcher les femmes de faire du sport. Au départ, c'était soi-disant pour des raisons médicales. Il y avait même des médecins qui disaient que si une femme pratiquait une activité sportive, elle risquait de voir son corps se transformer et de ne plus du tout ressembler à une femme. Bien entendu, à cette époque, il n'y avait pas beaucoup de femmes médecins pour les contredire. Quand le sport féminin a commencé à se développer, certains hommes ont dû trouver d'autres prétextes pour dénigrer les sportives. Je vais te laisser écouter un extrait d'une émission de 1987 qui s'appelait « À chacun son tour ». Le champion cycliste Marc Madio est face à l'immense coureuse Jeannie Longo.
4: Il y a des sports qui sont masculins, il y a des sports qui sont féminins. Voir une femme danser, pour moi, c'est très joli. Voir une femme jouer au football, c'est moche, et je le dis.
5: Tiens, mais pourquoi ?
4: Voir une femme sur un vélo, c'est moche. C'est mon opinion.
3: Quand on entend cette émission aujourd'hui, ça choque beaucoup. Mais c'est vrai qu'à cette époque, beaucoup de gens pensaient comme Marc Madio. En fait, ça pose une question. Est-ce que le sport féminin existe pour que les hommes le trouvent beau ? La réponse paraît évidente, non. Mais la publicité pour la marque de paris sportif laisse penser le contraire. Elle utilise le corps de la femme en oubliant que le sport, qu'il soit masculin ou féminin, c'est surtout la recherche de la performance. Le sport féminin est intéressant quand il y a du suspense, quand les sportifs dépassent leurs limites. Les athlètes s'entraînent pour se construire un corps pour gagner. Et non pas pour plaire. C'est ce qu'a rappelé la judokate Léa Fontaine. Après sa dernière victoire dans un grand tournoi, elle a subi des moqueries sur son physique sur les réseaux sociaux. T'es moche, t'es grosse. Et encore, je ne te raconte pas tout. Ça a été très violent pour elle. Heureusement, elle a reçu des soutiens de ses coéquipiers et notamment du grand champion Teddy Riner. Tous les sportifs peuvent être confrontés à des moqueries sur leur physique, mais la pression pour les femmes est encore plus forte, car elles sont toujours comparées à des corps soi-disant parfaits qu'on voit dans toutes les publicités. Le corps des femmes est scruté, épié, jugé par les hommes, mais aussi par les autres femmes. Ah, celle-là, elle a des grosses fesses, celle-là, elle a des petits seins, etc., etc. Et pour les sportives, ça peut devenir insupportable, car pour les besoins de leur sport, elles portent parfois des tenues courtes et moulantes. Ce n'est pas pour qu'on les regarde, mais pour être plus à l'aise et être plus performante. Dans l'athlétisme, les choses ont commencé à bouger. Les caméramans avaient souvent tendance à zoomer sur certaines parties du corps des athlètes féminines, et ça ne présentait pas forcément d'intérêt pour apprécier la performance. Un groupe d'athlètes a donc pris les choses en main. Et a expliqué aux chaînes de télé, dans un document illustré, comment il fallait les filmer pour que les téléspectateurs puissent bien voir leurs exploits, mais sans qu'elles se sentent gênées en revoyant les images. Les ralentis en gros plan sur les fesses, c'est terminé. Quand les sportives ont vu cette publicité, laissant penser que le sport féminin n'existait que pour plaire aux hommes, ça les a mises très en colère. Elles ont été nombreuses à réagir sur les réseaux sociaux ou dans les journaux en publiant des vidéos de leurs exploits sportifs. Sur ces vidéos, elles ne sont pas maquillées, elles ne sourient pas à la caméra, elles transpirent, elles grimacent, elles rient quand elles gagnent, elles pleurent quand elles perdent, elles s'énervent, elles hurlent parfois. C'est ça le sport, qu'il soit masculin ou féminin, ne devrait faire aucune différence. Alors je m'adresse à toi. La jeune fille qui écoute ce podcast, pratique ton sport parce qu'il t'amuse, parce qu'il te permet de te dépasser, de te défouler. Et si quelqu'un homme ou femme, garçon ou fille, te fait une remarque sur ton physique, rappelle-lui bien que tu ne fais pas de sport pour lui plaire, mais pour toi et pour toi seul.

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1: Bonjour à tous. Plus de 10 000 personnes dans la rue à Nantes, entre 4 et 7 000 à Angers. La nouvelle journée de mobilisation des lycéens a été particulièrement suivie dans les Pays de la Loire. Hier, les élèves ont été rejoints dans les cortèges par les étudiants, professeurs, parents, associations, organisations politiques ou encore syndicats. Aujourd'hui, les cours doivent reprendre dans plusieurs lycées, notamment à la cité scolaire de Saint-Nazaire, où le proviseur a proposé hier de rencontrer certains élèves afin d'ouvrir un espace de dialogue. Car dans le même temps, le Premier ministre Sébastien Lecornu a annoncé hier après-midi la banalisation de demi-journées de classe sans cours à partir d'aujourd'hui. L'objectif, permettre un temps de démocratie interne afin de faire remonter les difficultés établissement par établissement, alors qu'à l'échelle nationale, les organisations lycéennes et étudiantes appellent à une nouvelle journée de blocage aujourd'hui. Dans l'actualité locale également, la colère monte à Saint-Étienne de Montluc. La commune ligérienne de 8000 habitants s'inquiète de la possible disparition du bureau de poste. Une cinquantaine d'habitants se sont réunis hier matin devant l'établissement, répondant à un appel de la CGT. Les habitants qui font face ces derniers mois à des horaires réduits et des fermetures régulières. Une pétition doit être lancée prochainement pour demander l'ouverture permanente. La poste prévoirait de supprimer plus de 400 bureaux en France. Le CSE du FC Nantes inquiet pour les emplois et l'avenir du club, alors qu'un processus de vente est en cours entre Valdemar Quitta, l'actuel propriétaire, et un projet de reprise porté par Paulo Tavares. Les représentants des salariés ont exprimé hier à l'unanimité un avis défavorable au projet, s'inquiétant de sa fiabilité. Le projet devra maintenant être examiné par la DNCG, le gendarme financier du foot français. Et puis côté météo, ce mercredi, un temps couvert et humide toute la journée. Des averses sont attendues toute l'après-midi. Comptez 19 degrés à Saint-Herblain et dans le Choletais et 20 au Poiré-sur-Vie. Très bonne journée sur Sun. Rendez-vous très vite pour un nouveau point sur l'actualité.

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1: Nous voilà aujourd'hui, le 7 octobre. Ayons une pensée pour Jean Forestier, un champion cycliste avec une carrière exceptionnelle. Parfois, il est nul besoin d'engranger les lignes de palmarès pour se targuer d'avoir eu une carrière honorable. Non, il suffit souvent d'être là au bon endroit, au bon moment. Et c'est un peu ce qu'a fait Jean Forestier. Né à Lyon le 7 octobre 1930, le coureur cycliste a vécu une existence sur le vélo très enviable. Débutant sa carrière professionnelle en 1952, il ne va pas attendre des lustres pour se faire remarquer dans ce peloton, notamment habité par des grands noms comme Louison Bobet ou encore Fausto Coppi. Sa première victoire de prestige est là, quand en 1954, lors de la 16e étape, il lève les bras en vainqueur sur le Tour de France. Tout ça à Lyon, chez lui, bien évidemment. Quelques temps plus tard, il prendra la 8e place des mondiaux de Solingen, en Allemagne, remportée par le Breton Louison Bobet. Sur le Tour, Jean Forestier a remporté 4 étapes durant ses années professionnelles, et portant même pendant 2 jours la tunique jaune en 1957, prenant la 4e place finale cette même année-là. Mais le Rodanien est surtout un amoureux des classiques. On ne va pas se cacher, à l'époque, on courait pour tout et partout. C'est le cas de Forestier. Son premier fait d'armes, un beau jour d'avril 1955 sur Paris-Roubaix, dans une course rythmée par la pluie, Jean met à l'amende à la fois le campionissime italien Coppi et le champion du monde en titre français Bobet. L'année suivante, c'est de l'autre côté de la frontière, en Belgique, qu'il continue d'écrire la liste de ses récompenses personnelles. Lors du 40e Tour des Flandres, c'est en solitaire qu'il devance 2 locaux, Hockers et Van Dale. Et voilà, un deuxième monument au sein de son palmarès. À l'heure où on écrit ces lignes et qu'on enregistre ce récit, le Lyonnais est le doyen des vainqueurs de l'Enfer du Nord, mais aussi du Ronde. Amoureux du Tour de Romandie entre autres, Jean Forestier, pour le reste de sa carrière, ne conquiert pas d'autres prestigieux trophées, mais n'est pas avare en efforts pour bien figurer dans les courses qu'il dispute. Avec de nombreux top 10 dans les grandes classiques, Milan-San Remo, ou encore à nouveau à Paris-Roubaix, mais aussi en prenant pour sa dernière année professionnelle une très belle 3e place sur Paris-Nice en 1964. Jean Forestier, ou la constance d'un coureur généreux. Allez, on se donne rendez-vous demain pour d'autres histoires d'un jour et on parlera du parcours d'une autre très grande championne. Il s'agit d'Anne-Caroline Chausson. Et ce sera demain pour d'autres histoires d'un jour et toujours avec Mémoire Sport.

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1: Bonjour à tous. Plus de 10 000 personnes dans la rue à Nantes, entre 4 et 7 000 à Angers. La nouvelle journée de mobilisation des lycéens a été particulièrement suivie dans les Pays de la Loire. Hier, les élèves ont été rejoints dans les cortèges par les étudiants, professeurs, parents, associations, organisations politiques ou encore syndicats. Aujourd'hui, les cours doivent reprendre dans plusieurs lycées, notamment à la cité scolaire de Saint-Nazaire, où le proviseur a proposé hier de rencontrer certains élèves afin d'ouvrir un espace de dialogue. Car dans le même temps, le Premier ministre Sébastien Lecornu a annoncé hier après-midi la banalisation de demi-journées de classe sans cours à partir d'aujourd'hui. L'objectif, permettre un temps de démocratie interne afin de faire remonter les difficultés établissement par établissement, alors qu'à l'échelle nationale, les organisations lycéennes et étudiantes appellent à une nouvelle journée de blocage aujourd'hui. Dans l'actualité locale également, la colère monte à Saint-Étienne-de-Montluc. La commune ligérienne de 8000 habitants s'inquiète de la possible disparition du bureau de poste. Une cinquantaine d'habitants se sont réunis hier matin devant l'établissement, répondant à un appel de la CGT. Les habitants qui font face ces derniers mois à des horaires réduits et des fermetures régulières. Une pétition doit être lancée prochainement pour demander l'ouverture permanente. La poste prévoirait de supprimer plus de 400 bureaux en France. Le CSE du FC Nantes inquiet pour les emplois et l'avenir du club, alors qu'un processus de vente est en cours entre Valdemar Quita, l'actuel propriétaire, et un projet de reprise porté par Paulo Tavares. Les représentants des salariés ont exprimé hier à l'unanimité un avis défavorable au projet, s'inquiétant de sa fiabilité. Le projet devra maintenant être examiné par la DNCG, le gendarme financier du foot français. Et puis côté météo, ce mercredi, un temps couvert et humide toute la journée. Des averses sont attendues toute l'après-midi. Comptez 19 degrés à Saint-Herblain et dans le Choletais et 20 au Poiré-sur-Vie. Très bonne journée sur Sun. Rendez-vous très vite pour un nouveau point sur l'actualité.

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3: Bonjour à tous. Après une grande journée de mobilisation hier, le mouvement lycéen se poursuit aujourd'hui. On a relevé déjà plusieurs blocages ce matin dans la région. 150 élèves devant le lycée Aristide Briand de Saint-Nazaire, 600 autres dans les rues de Cholet. Des feux de poubelles ont aussi eu lieu devant le lycée Bergson à Angers et près du Sacré-Cœur et de David d'Angers. De nombreux lycées restent fermés aujourd'hui. On rappelle que les lycéens réclament de meilleures conditions d'apprentissage. Dans ce contexte, Sébastien Lecornu, le Premier ministre, doit prendre la parole ce soir dans une allocution. Il devrait évoquer plusieurs thématiques, notamment la crise des carburants, la crise agricole et la situation financière du pays. Mais c'est sur la question étudiante qu'il est principalement attendu. Dans l'actualité, également, une soixantaine de bidonvilles raccordées à l'eau potable à Nantes. La métropole annonce engager des travaux de raccordement pour lutter contre les conséquences négatives sur l'hygiène et la santé des publics vivant dans ces quartiers informels. Ils sont 3500 à y vivre au total sur Nantes. Jusqu'à présent, c'est l'ONG Solidarité Internationale qui était chargée d'alimenter les campements précaires en eau potable. La métropole cherche maintenant un prestataire. L'agglomération de Cholet, sélectionnée pour bénéficier du plan d'électrification nationale, un plan qui va être mis en place dans une centaine de collectivités en France via l'ADEME pour la transition écologique. À Cholet, les trois secteurs les plus consommateurs de pétrole et de gaz sont l'industrie, le résidentiel et les transports. La part d'électricité va donc être augmentée et donner lieu à un mix énergétique pour garantir le bon fonctionnement du réseau de distribution. En Vendée, la mairie des Herbiers met en place une permanence d'élus. L'objectif est de répondre aux préoccupations des habitants. Elles auront lieu une fois par mois à partir de ce mois d'octobre. La première a lieu mercredi prochain justement à la mairie. Et puis côté météo, de la pluie cet après-midi, accompagnée de coups de tonnerre possibles en Maine-et-Loire. On annonce 18 degrés à Angers et La Baule et 19 aux Herbiers. Très bon après-midi sur Sun et rendez-vous très vite pour un nouveau point sur l'actualité.
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4: Midi 2 sur Sun, l'heure de la chronique du crochet du droit. Et pour les deux prochaines semaines, on va s'intéresser à la manifestation vue par le droit. Et aujourd'hui, dans cette première partie, nous allons voir les blocus dans les lycées et les facultés. Est-ce légal ? Bonjour Maxime.
5: Bonjour Sandrine et bonjour à toutes et à tous. Vous n'êtes pas passé à côté de l'actualité. La semaine dernière et en début de semaine, des centaines de lycées ont été bloqués par des élèves pour contester contre leurs conditions de travail, des classes surchargées, des emplois du temps inadaptés, etc. Le mouvement a pris de l'ampleur et une trentaine de facultés françaises ont aussi été bloquées, comme certains campus de Nantes Université par exemple, qui sont d'ailleurs restés fermés en début de semaine. Alors, la question de droit que nous allons voir ensemble aujourd'hui et la semaine prochaine ne concerne pas les revendications ou motifs politiques de ces blocages, vous êtes libre d'avoir votre opinion sur ces actions, mais sur l'aspect juridique de la capacité de l'État à empêcher de telles actions. Donc aujourd'hui, on se penche d'abord en droit sur la notion de blocus afin de voir si c'est une action légale et nous verrons la semaine prochaine les moyens dont dispose l'État pour empêcher des manifestations au sens large.
4: Alors Maxime, est-ce que tu peux rappeler plus précisément les faits qui ont conduit à ces manifestations de lycéens et d'étudiants ?
5: Alors le mouvement de protestation et de blocus des lycéens a débuté le 17 septembre en Ile-de-France. Relativement localisé les premiers jours, il a pris de l'ampleur, notamment par le biais des réseaux sociaux, et s'est étendu à différentes villes de France. Je l'énonçais en introduction, mais les lycéens mobilisés revendiquent plus de moyens humains et financiers pour l'éducation nationale. Ils se plaignent de la pression de Parcoursup, des professeurs non remplacés, des bâtiments délabrés, mal isolés et d'emplois du temps trop chargés. Certains lycées ont été bloqués et des dégâts matériels ont été commis.
4: Mais est-ce autorisé par la loi de bloquer un lycée ?
5: Alors, le blocage d'un établissement scolaire, couramment appelé blocus, est interdit. D'abord, si l'alinéa 7 du préambule de la Constitution de 1946 énonce que, je cite, « le droit de grève s'exerce dans le cadre des lois qui le réglementent et donc constitutionnalise l'existence d'un droit de grève » et que la Cour de cassation a défini la grève comme, je la cite, « la cessation collective et concertée du travail en vue d'appuyer des revendications professionnelles », eh bien vous comprenez immédiatement qu'un lycéen ou un étudiant ne peut pas faire grève car il n'est ni salarié ni agent public. Ensuite, le blocus à proprement parler joue sur deux manquements. D'une part, l'élève ou l'étudiant ne suit pas ses cours, mais il empêche ses camarades et les personnels d'accéder à leurs cours et fonctions. L'élève méconnaît ainsi à la fois l'article L511-1 du Code de l'éducation qui dispose que, je le cite, « les obligations des élèves consistent dans l'accomplissement des tâches inhérentes à leurs études, elles incluent l'assiduité et le respect des règles de fonctionnement et de la vie collective des établissements », et de l'article L511-2 qui dispose que, je le cite, « dans les collèges et les lycées, les élèves disposent dans le respect du pluralisme et du principe de neutralité, de la liberté d'information et de la liberté d'expression, l'exercice de ces libertés ne peut porter atteinte aux activités d'enseignement. » Ainsi, l'élève ou l'étudiant qui fait un blocus encourt donc un risque pénal, civil et disciplinaire.
4: Et donc, quelles sont les sanctions prévues ?
5: Alors d'abord, il faut savoir que le chef d'établissement peut prendre toute disposition nécessaire au bon fonctionnement du service public, y compris interdire l'accès à l'établissement et suspendre des enseignements, comme en dispose l'article R421-12 du Code de l'éducation. C'est ce qu'il s'est passé dans de nombreux lycées en début de semaine. Sur le terrain disciplinaire ensuite, l'échelle des sanctions est classique et elle est fixée par l'article R511-13, donc avertissement, blâme, mesure de responsabilisation, exclusion temporaire de la classe ou de l'établissement de 8 jours au plus et enfin l'exclusion définitive. D'un point de vue pénal et civil, le blocus n'est pas directement réprimé par la loi, mais différentes infractions peuvent être constituées selon le type de blocus. Par exemple, si vous êtes lycéen et que vous allez aider au blocus d'un autre lycée que le vôtre, l'article 431-22 du Code pénal punit d'un an d'emprisonnement et de 7500 euros d'amende le fait de, je le cite, « pénétrer ou de se maintenir dans un établissement scolaire sans y être habilité dans le but d'en troubler la tranquillité ou le bon ordre ». De même, l'article 431-1 punit d'un an d'emprisonnement et de 15 000 euros d'amende le fait d'entraver, de manière concertée et à l'aide de menaces, la liberté du travail ou l'exercice de la fonction d'enseignant. La peine est même portée à 3 ans et 45 000 euros lorsque l'entrave s'accompagne de coups, violences, voies de fait, destruction ou dégradation. L'article L412-2 du Code de la route interdit quant à lui de placer des obstacles sur la chaussée devant le lycée car cela caractérise un délit d'entrave à la circulation. Enfin, sur le plan civil cette fois, le ministère a rappelé que la responsabilité des parents peut être engagée pour les actes de leurs enfants mineurs au vu des articles 1240 et 1242 du Code civil.
4: Et donc, les lycéens ne peuvent rien faire pour manifester ?
5: Non, ils ont évidemment des moyens d'action, mais cela ne passe pas par le blocus. En réalité, ils peuvent faire beaucoup de choses. Réunion d'information, publication, ils ont la liberté de communication, tant que cela n'empiète pas sur leurs heures de cours. Et il ne faut pas non plus tomber dans le piège de la légalité absolue. Les proviseurs peuvent organiser des temps d'échange, des moments de discussion élève-professeur, banaliser une heure ou une demi-journée plutôt que d'aller à l'affrontement direct si jamais il devait avoir lieu. De même, les sanctions prises contre les lycéens qui font « grève » entre guillemets font parfois l'objet d'une certaine tolérance, par exemple si l'élève n'est pas venu en cours. Mais si vous êtes lycéen ou étudiant, gardez en tête que le blocus est interdit et que vous prenez un risque juridique à faire cela. Donc pour conclure, vous comprenez que le blocus, en plus d'être illégal, n'est pas une bonne solution, bien que ce soit la solution la plus médiatisée. Certes, il existe une certaine tolérance à l'encontre de telles pratiques, mais sachez que cela varie selon les établissements. Vous pouvez donc très bien être sanctionné disciplinairement pour avoir bloqué votre lycée ou votre fac. En revanche, la dégradation ou la violence ne fait évidemment pas l'objet de tolérance. La semaine prochaine, j'évoquerai avec vous, en complément de cette chronique, les moyens dont dispose l'État, cette fois pour interdire les manifestations et ou empêcher des blocus, car il faut le savoir, mais en droit, son pouvoir n'est pas illimité. Et sur ce, je vous souhaite une excellente semaine.
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1: Bonjour à tous. Après une grande journée de mobilisation hier, le mouvement lycéen se poursuit aujourd'hui. On a relevé déjà plusieurs blocages ce matin dans la région. 150 élèves devant le lycée Aristide Briand de Saint-Nazaire, 600 autres dans les rues de Cholet. Des feux de poubelles ont aussi eu lieu devant le lycée Bergson à Angers et près du Sacré-Cœur et de David d'Angers. De nombreux lycées restent fermés aujourd'hui. On rappelle que les lycéens réclament de meilleures conditions d'apprentissage. Dans ce contexte, Sébastien Lecornu, le Premier ministre, doit prendre la parole ce soir dans une allocution. Il devrait évoquer plusieurs thématiques, notamment la crise des carburants, la crise agricole et la situation financière du pays. Mais c'est sur la question étudiante qu'il est principalement attendu. Dans l'actualité également, une soixantaine de bidonvilles raccordées à l'eau potable à Nantes. La métropole annonce engager des travaux de raccordement pour lutter contre les conséquences négatives sur l'hygiène et la santé des publics vivant dans ces quartiers informels. Ils sont 3500 à y vivre au total sur Nantes. Jusqu'à présent, c'est l'ONG Solidarité Internationale qui était chargée d'alimenter les campements précaires en eau potable. La métropole cherche maintenant un prestataire. L'agglomération de Cholet, sélectionnée pour bénéficier du plan d'électrification nationale, un plan qui va être mis en place dans une centaine de collectivités en France via l'ADEME pour la transition écologique. À Cholet, les trois secteurs les plus consommateurs de pétrole et de gaz sont l'industrie, le résidentiel et les transports. La part d'électricité va donc être augmentée et donner lieu à un mix énergétique pour garantir le bon fonctionnement du réseau de distribution. En Vendée, la mairie des Herbiers met en place une permanence d'élus. L'objectif est de répondre aux préoccupations des habitants. Elles auront lieu une fois par mois à partir de ce mois d'octobre. La première a lieu mercredi prochain justement à la mairie. Et puis côté météo, de la pluie cet après-midi, accompagnée de coups de tonnerre possibles en Maine-et-Loire. On annonce 18 degrés à Angers et La Baule et 19 aux Herbiers. Très bon après-midi sur Sun et rendez-vous très vite pour un nouveau point sur l'actualité.

0: Bonjour à toutes et à tous et merci d'être à l'écoute du Son Unique. La production sonore que vous allez entendre a été réalisée par des élèves de l'accueil périscolaire Chêne d'Aron à Nantes. Durant toute l'année, les enfants ont réalisé en autonomie avec l'aide de leur animatrice plusieurs podcasts. Vous pourrez les retrouver régulièrement sur les antennes de Sun pour vous parler de personnalités qui ont marqué l'histoire dans de nombreux domaines. Et aujourd'hui, les enfants de Chêne d'Aron vous parlent de l'histoire de Joséphine Baker. Bonne écoute.
1: Joséphine Baker, une danseuse résistante. Frida Joséphine MacDonald, dite Joséphine, voit le jour le 3 juin 1906 à Saint-Louis, dans le Missouri. Elle est dans une famille pauvre. À 7 ans, elle commence à travailler dans une famille riche. À 11 ans, une émeute ravage son village. À 12 ans, elle déménage dans une maison en briques. À 13 ans, elle se marie avec Willie Wells. Joséphine, qui danse depuis qu'elle est toute petite, rejoint en 1920 un trio d'artistes de rue appelé les John Family Band. Au moment où leur tournée s'arrête à Philadelphie, Joséphine fait la rencontre de William Howard Baker. Elle l'épouse en 1921, s'installe avec lui et prend son nom de Baker. Pour gagner sa vie, elle danse au Standard Théâtre où elle gagne 10 dollars par semaine. Âgée de 16 ans, elle a quitté son second mari pour aller tenter sa chance à New York.
2: Elle essaye plusieurs fois de jouer dans des théâtres, mais on la refuse. Un jour, on lui donne un poste d'habilleuse. Elle assiste à chaque fois au spectacle. Un jour, la danseuse qui joue dans cette pièce tombe enceinte. C'est Joséphine qui la remplace. Donald, régent, lui propose 250 dollars par semaine si elle joue dans la revue nègre. L'année 1925 révèle l'artiste aux yeux du public français pour jouer la revue nègre au théâtre des Champs-Élysées. La première représentation du spectacle a lieu le 2 octobre 1925.
3: Joséphine Baker y interprète un tableau baptisé « La danse sauvage ». Dans un décor de savane, elle apparaît dansant le Charleston quasiment nu, vêtu de sa désormais célèbre ceinture de banane. Pour elle, d'arriver en France sera vécu comme une libération. Elle dira à ce sujet « Un jour, j'ai réalisé que j'habitais dans un pays où j'avais peur d'être noire. C'était un pays réservé aux blancs. Il n'y avait pas de place pour les noirs. J'ai tout fait aux États-Unis. » La carrière de Joséphine Baker était intimement liée au mouvement de la Renaissance de Harlem, dont elle fut une militante acharnée. Mouvement d'abord littéraire qui a pris sa source à Harlem. Le mouvement de renouveau de la culture afro-américaine dans l'entre-deux-guerres.
2: Il regroupait des intellectuels et écrivains comme Alan Locke ou Marcus Garvey, des mécènes tels que Arthur Schomburg, surnommé le père de l'histoire noire américaine, des photographes et des sculpteurs ainsi que des musiciens comme Louis Armstrong, Duke Ellington ou Fats Waller. Après la Première Guerre mondiale, le regard porté sur les Noirs en France se modifie. Et dans Paris, des années folles, la lumière commence à briller sur les femmes noires. L'esthétique nette devient à la mode. Ainsi, en 1919, est organisée la première exposition d'art nègre, un ensemble d'œuvres artistiques non occidentales, source d'inspiration pour les fauves et les cubistes. Joséphine meurt le 12 avril à 68 ans en 1975. Elle est enterrée au Panthéon.
4: Pour toi, c'est quoi le féminisme ?
5: Le féminisme, pour moi, ce sont des femmes militantes qui se battent pour leurs droits.
4: Comme par exemple, à l'époque, les femmes, elles restaient à la maison, elles s'occupaient des enfants. Quant à leur mari, il allait voir ses amis, il allait acheter à manger, il allait boire dans un bar. Il pouvait sortir, contrairement aux femmes, qui ne le pouvaient pas.
2: Pour moi, le féminisme, c'est des femmes qui militent pour leurs droits. Et il y a des hommes qui disent qu'ils sont féministes, mais en fait, ils sont contre. Et du coup, je trouve que c'est pas trop bien. Mais le féminisme, faut que ça avance parce qu'elles se battent pour leurs droits. Et c'est mieux. Est-ce que vous aurez fait la même chose à propos des messages secrets pendant la Deuxième Guerre mondiale ?
4: Alors, oui, parce que c'était pas son pays. Et comme elle l'aimait beaucoup, elle l'a quand même protégé. Et elle s'est battue quand même... Pour ce pays, oui, j'aurais fait la même chose.
5: Qu'est-ce que vous auriez fait si vous étiez dans la même situation qu'elle quand elle était pauvre?
4: Bah, moi, je l'aurais bien fait parce que c'est pour aider ma famille, de faire le ménage, de travailler pour des riches. Mais après, moi, je l'aurais pas fait parce que j'aime pas trop ça de passer le ménage.
2: Est-ce qu'elle a bien fait d'adopter 12 enfants?
6: Bah, moi, à sa place, je l'aurais pas trop fait parce que 12 enfants, c'est quand même du travail.
7: Bah, moi, je l'aurais pas tellement fait parce que déjà faut être vraiment riche pour avoir ça, parce que si t'es pas très riche, bah c'est que t'as pas beaucoup dans ton assiette, quoi. Et puis 12 enfants, c'est difficile à s'occuper, faut faire le ménage, faut les coucher, enfin c'est un petit peu difficile.
2: Trouves-tu normal de te forcer à te marier à 13 ans?
8: Non, je trouve pas normal parce que bah déjà on choisit quand on se marie, avec qui on veut se marier et tout ça. Si on n'a pas envie, bah on veut pas et faut pas qu'on nous force. Je trouve pas normal que Jane Baker se soit mariée, on l'a forcée.
2: Est-ce que vous auriez risqué votre vie pour le féminisme?
5: Oui, parce que aujourd'hui, sinon on n'aurait pas autant de droits et on n'aurait pas non plus d'égalité entre les hommes et les femmes.
0: 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Prochain épisode la semaine prochaine à 13h30. En attendant, très belle journée à l'écoute du son unique.

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1: Bonjour à tous. Après une grande journée de mobilisation hier, le mouvement lycéen se poursuit aujourd'hui. On a relevé déjà plusieurs blocages ce matin dans la région. 150 élèves devant le lycée Aristide Briand de Saint-Nazaire, 600 autres dans les rues de Cholet. Des feux de poubelle ont aussi eu lieu devant le lycée Bergson à Angers et près du Sacré-Cœur et de David d'Angers. De nombreux lycées restent fermés aujourd'hui. On rappelle que les lycéens réclament de meilleures conditions d'apprentissage. Dans ce contexte, Sébastien Lecornu, le Premier ministre, doit prendre la parole ce soir dans une allocution. Il devrait évoquer plusieurs thématiques, notamment la crise des carburants, la crise agricole et la situation financière du pays. Mais c'est sur la question étudiante qu'il est principalement attendu. Dans l'actualité, également, une soixantaine de bidonvilles raccordées à l'eau potable à Nantes. La métropole annonce engager des travaux de raccordement pour lutter contre les conséquences négatives sur l'hygiène et la santé des publics vivant dans ces quartiers informels. Ils sont 3500 à y vivre au total sur Nantes. Jusqu'à présent, c'est l'ONG Solidarité Internationale qui était chargée d'alimenter les campements précaires en eau potable. La métropole cherche maintenant un prestataire. L'agglomération de Cholet sélectionnée pour bénéficier du plan d'électrification nationale, un plan qui va être mis en place dans une centaine de collectivités en France via l'ADEME pour la transition écologique. À Cholet, les trois secteurs les plus consommateurs de pétrole et de gaz sont l'industrie, le résidentiel et les transports. La part d'électricité va donc être augmentée et donner lieu à un mix énergétique pour garantir le bon fonctionnement du réseau de distribution. En Vendée, la mairie des Herbiers met en place une permanence d'élus. L'objectif est de répondre aux préoccupations des habitants. Elles auront lieu une fois par mois à partir de ce mois d'octobre. La première a lieu mercredi prochain justement à la mairie. Et puis côté météo, de la pluie cet après-midi, accompagnée de coups de tonnerre possibles en Maine-et-Loire. On annonce 18 degrés à Angers et La Baule et 19 aux Herbiers. Très bon après-midi sur Sun et rendez-vous très vite pour un nouveau point sur l'actualité.

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1: Bonjour à tous, on devrait avoir le droit à un acte 4 de la mobilisation lycéenne demain dans la région comme partout en France, mais les actions ont continué tout de même aujourd'hui chez nous, comme du côté de Saint-Herblain où le lycée privé Saint-Dominique s'est retrouvé bloqué par des élèves. Une action également devant le lycée Aristide Briand à Saint-Nazaire ou encore du côté de Cholet avec des centaines de jeunes dans la rue. Du côté des étudiants nantais, ils ont voté cet après-midi le blocage de tous les campus de la ville. Comment lutter contre la hausse des prix des carburants? L'union locale de la CGT de Châteaubriant appelle les entreprises à aider leurs salariés. Parmi les propositions, que les charges de carburant pour les personnes qui covoiturent soient prises en charge par les employeurs, au même titre que pour les transports en commun. Pour le syndicat, cela permettrait de développer le covoiturage localement. Vous avez peut-être aperçu des hommes en orange dans les arbres ces derniers jours à Cholet. Dans le cadre de la surveillance régulière du patrimoine arboré, la ville procède à l'élagage d'un grand conifère situé au jardin du Mail, fragilisé par les épisodes de chaleur et de sécheresse de cet été. L'arbre a fortement souffert. Une intervention réalisée dans un cadre préventif. Et dans le même temps, cette alerte de l'IGN sur l'état de la forêt sur notre territoire. Sa mortalité a été multipliée par 2,5 entre les deux dernières décennies. En cause notamment le changement climatique ainsi que les pressions biologiques et humaines. En basket, Cholet commence très bien sa saison en Ligue des Champions. Les basketteurs du Maine-et-Loire se sont imposés 99-79 hier contre la Poêle Olonne. Et puis la météo après la pluie et les nuages, le retour du soleil un petit peu de partout. Demain sur la région, il va faire beau. Pour les températures, demain matin, on aura 9 petits degrés seulement à Nantes et Cholet. Pas plus de 18 degrés dans l'après-midi à La Roche-sur-Yon ou encore 19 du côté de Sucé-sur-Erdre. Bonne fin de journée sur Sun et rendez-vous très vite pour un nouveau point sur l'actualité.

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1: Bonsoir à tous. On devrait avoir le droit à un acte 4 de la mobilisation lycéenne demain dans la région comme partout en France. Mais déjà, les actions ont continué aujourd'hui chez nous, comme du côté de Saint-Herblain où le lycée privé Saint-Dominique s'est retrouvé bloqué par des élèves. Une action également devant le lycée Aristide Briand à Saint-Nazaire ou encore du côté de Cholet avec des centaines de jeunes dans la rue. Du côté des étudiants nantais, ils ont voté cet après-midi le blocage de tous les campus de la ville. Comment lutter contre la hausse des prix des carburants? L'union locale de la CGT de Châteaubriant appelle les entreprises à aider leurs salariés. Parmi les propositions, que les charges de carburant pour les personnes qui covoiturent soient prises en charge par les employeurs, au même titre que pour les transports en commun. Pour le syndicat, cela permettrait de développer le covoiturage localement. Vous avez peut-être aperçu des hommes orange dans les arbres ces derniers jours à Cholet. Dans le cadre de la surveillance régulière du patrimoine arboré, la ville procède à l'élagage d'un grand conifère situé au jardin du Mail, fragilisé par les épisodes de chaleur et de sécheresse de cet été. L'arbre a fortement souffert. Une intervention réalisée dans un cadre préventif. Et dans le même temps, cette alerte de l'IGN sur l'état de la forêt sur notre territoire. Sa mortalité a été multipliée par 2,5 entre les deux dernières décennies. En cause notamment le changement climatique ainsi que les pressions biologiques et humaines. En basket, Cholet commence très bien sa saison en Ligue des Champions. Les basketteurs du Maine-et-Loire se sont imposés 99-79 hier contre la Poêle Olonne. Et puis la météo après la pluie et les nuages, le retour du soleil un petit peu de partout. Demain, sur la région, il va faire beau. Pour les températures, demain matin, on aura 9 petits degrés seulement à Nantes et Cholet. Pas plus de 18 degrés dans l'après-midi à La Roche-sur-Yon ou encore 19 du côté de Sucé-sur-Erdre. Bonne fin de journée sur Sun et rendez-vous très vite pour un nouveau point sur l'actualité.

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4: Bonjour, je suis Sylvain, le bibliothécaire. Et aujourd'hui, je vais vous parler d'un roman en lice pour le prix Pop, le prix littéraire de Cholet Agglomération. Il s'agit du roman de Rapsenskefi, 4 jours sans ma mère, paru aux éditions Philippe Ray. L'histoire commence dans une cité HLM à 11 stations de la capitale, nommée la Cité des Oiseaux, où vit depuis son arrivée en 1984 la famille Gamoudi. Tout aurait pu continuer dans le meilleur des mondes pour cette famille, mais un soir, Amani, la mère de 67 ans, femme de ménage à la retraite, décide de partir du foyer. Elle laisse juste une casserole de pâte piquante sur la table et un mot griffonné. « Je dois partir vraiment, mais je reviendrai. » C'est un séisme pour son mari Eddy, ancien maçon, qui en 50 ans de vie commune, n'a jamais passé une nuit sans elle. Pour son fils Salman, sa fugue est vécue comme la première épreuve de sa vie. Il découvre comment l'inquiétude peut torturer un corps. Reconnu le plus âgé tanguy du quartier, Salman vit encore chez ses parents à 36 ans et travaille dans un fast-food fusion, le Shirachid, mêlant sushi et merguez. Le jeune homme n'a pas confiance en lui. Il a pourtant fait de brillantes études d'histoire ancienne, mais sans en tirer aucun profit. De ce fait, il a déçu son père et passe régulièrement ses nuits à zoner sur un parking avec son frère de cœur, Archie, et d'autres copains cabossés. Père et fils vont tout faire alors pour comprendre les raisons du départ d'Amani. Et c'est pourquoi ils mènent l'enquête auprès de sa meilleure amie, Maria, qui leur révèle que si elle est partie, c'est à cause du chat, que c'est lui le point de départ. Eddy rentre rapidement dans une colère froide. Symboliquement, il retire son alliance et envisage de divorcer. Dans un accès de violence, il démonte même tous les meubles de l'appartement. Salman, quant à lui, veut tout mettre en œuvre pour retrouver sa mère. En vérité, il est envahi par un profond sentiment de culpabilité. Il se remémore son anniversaire qu'il a oublié et il repense à son indifférence, son absence d'aide pour retrouver le chat tigré que sa mère avait recueilli et qui avait disparu. Salman a le sentiment d'avoir négligé sa mère et de ne pas avoir assez communiqué avec elle. Bref, il se considère comme un sous-fils. Au fond de lui, il a cependant très vite l'intuition que le départ d'Amani est lié à l'histoire de ses parents, émigrés de Tunisie et arrivés en France en 1977. Ses parents lui ont toujours dit qu'ils étaient tous les deux orphelins. Mais ne lui ont-ils pas caché une part de leur histoire ? 4 jours sans ma mère peut se lire aussi comme un roman d'apprentissage. Salman, éternel adolescent traumatisé par des échecs passés, va progressivement surpasser ses peurs inconscientes et devenir un véritable adulte. N'ayant jamais quitté son quartier, il se donnera les moyens d'aller chercher sa mère bien au-delà de ses limites psychologiques. Dans ce roman, Rapsenskefi dresse également une fresque sociale tout en nuances de cette cité, surnommée la caverne, en raison des peintures d'animaux préhistoriques sur ses murs. Loin des clichés souvent associés au milieu populaire, ce quartier est un personnage à part entière. On y trouve des voisins curieux, des amis fidèles et des rumeurs qui circulent plus vite que les gens. En conclusion, je vous recommande chaudement la lecture de ce premier roman en lice pour le prix Pop. Rapsenskefi nous livre ici une histoire touchante, teintée tout à la fois d'humour, d'ironie et de tendresse.
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1: Bonsoir à tous. On devrait avoir le droit à un acte 4 de la mobilisation lycéenne demain dans la région comme partout en France. Mais déjà, les actions ont continué aujourd'hui chez nous, comme du côté de Saint-Herblain où le lycée privé Saint-Dominique s'est retrouvé bloqué par des élèves. Une action également devant le lycée Aristide Briand à Saint-Nazaire ou encore du côté de Cholet avec des centaines de jeunes dans la rue. Du côté des étudiants nantais, ils ont voté cet après-midi le blocage de tous les campus de la ville. Comment lutter contre la hausse des prix des carburants? L'union locale de la CGT de Châteaubriant appelle les entreprises à aider leurs salariés. Parmi les propositions, que les charges de carburant pour les personnes qui covoiturent soient prises en charge par les employeurs, au même titre que pour les transports en commun. Pour le syndicat, cela permettrait de développer le covoiturage localement. Vous avez peut-être aperçu des hommes orange dans les arbres ces derniers jours à Cholet. Dans le cadre de la surveillance régulière du patrimoine arboré, la ville procède à l'élagage d'un grand conifère situé au jardin du Mail, fragilisé par les épisodes de chaleur et de sécheresse de cet été. L'arbre a fortement souffert. Une intervention réalisée dans un cadre préventif. Et dans le même temps, cette alerte de l'IGN sur l'état de la forêt sur notre territoire. Sa mortalité a été multipliée par 2,5 entre les deux dernières décennies. En cause notamment le changement climatique ainsi que les pressions biologiques et humaines. En basket, Cholet commence très bien sa saison en Ligue des Champions. Les basketteurs du Maine-et-Loire se sont imposés 99-79 hier contre la Poêle Olonne. Et puis la météo après la pluie et les nuages, le retour du soleil un petit peu de partout. Demain sur la région, il va faire beau. Pour les températures, demain matin, on aura 9 petits degrés seulement à Nantes et Cholet. Pas plus de 18 degrés dans l'après-midi à La Roche-sur-Yon ou encore 19 du côté de Sucé-sur-Erdre. Bonne fin de journée sur Sun et rendez-vous très vite pour un nouveau point sur l'actualité.

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3: Bonsoir à tous. On devrait avoir le droit à un acte 4 de la mobilisation lycéenne demain dans la région comme partout en France. Mais déjà, les actions ont continué aujourd'hui chez nous, comme du côté de Saint-Herblain où le lycée privé Saint-Dominique s'est retrouvé bloqué par des élèves. Une action également devant le lycée Aristide Briand à Saint-Nazaire ou encore du côté de Cholet avec des centaines de jeunes dans la rue. Du côté des étudiants nantais, ils ont voté cet après-midi le blocage de tous les campus de la ville. Comment lutter contre la hausse des prix des carburants? L'union locale de la CGT de Châteaubriant appelle les entreprises à aider leurs salariés. Parmi les propositions, que les charges de carburant pour les personnes qui covoiturent soient prises en charge par les employeurs, au même titre que pour les transports en commun. Pour le syndicat, cela permettrait de développer le covoiturage localement. Vous avez peut-être aperçu des hommes orange dans les arbres ces derniers jours à Cholet. Dans le cadre de la surveillance régulière du patrimoine arboré, la ville procède à l'élagage d'un grand conifère situé au jardin du Mail, fragilisé par les épisodes de chaleur et de sécheresse de cet été. L'arbre a fortement souffert. Une intervention réalisée dans un cadre préventif. Et dans le même temps, cette alerte de l'IGN sur l'état de la forêt sur notre territoire. Sa mortalité a été multipliée par 2,5 entre les deux dernières décennies, en cause notamment le changement climatique ainsi que les pressions biologiques et humaines. En basket, Cholet commence très bien sa saison en Ligue des Champions. Les basketteurs du Maine-et-Loire se sont imposés 99-79 hier contre la Poêle Olonne. Et puis la météo après la pluie et les nuages, le retour du soleil un petit peu de partout. Demain sur la région, il va faire beau. Pour les températures, demain matin, on aura 9 petits degrés seulement à Nantes et Cholet. Pas plus de 18 degrés dans l'après-midi à La Roche-sur-Yon ou encore 19 du côté de Sucé-sur-Erdre. Bonne fin de journée sur Sun et rendez-vous très vite pour un nouveau point sur l'actualité.

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6: Et mesdames et messieurs, bonsoir, il est 20h, bienvenue chez Tripatouilleurs, nous sommes le mercredi 7 octobre 2026 et c'est le retour des revenants. Je suis très heureux d'avoir à ma gauche l'homme qui était malade et puis qui a eu trop de boulot qui fait qu'il pouvait pas être là, mais ouais, qui est là ce soir, il est très heureux. Comment ça va, Ludo?
7: Bah écoute, ça va super bien, je suis hyper content de vous retrouver. Ça, en vrai, ça me manque hein, parce que c'est presque une drogue en fait.
6: Ouais. Ah ouais, ouais, mais carrément, c'est pour ça que je suis très content.
8: C'est aussi addictif que la clope, Ludo, du coup.
7: Ouais, oh, ça va.
6: Bah, c'est bien, ça a repris la radio.
9: Comme il est dans le jugement.
6: Et la clope, quoi. Non mais c'est bien parce que j'avais entendu en plus que t'avais des sons de près depuis un bail, ouais, qui était en attente. Et bah c'est l'occasion, c'est pouvoir nous présenter tout ça, ouais. À ma droite, j'ai l'homme qui nous revient tout droit de Brest et qui nous fait de la concurrence, mais sur un autre jour, une autre radio et une autre heure. C'est celui qui s'appelle Mousse. Comment est-ce que ça va, Mousse?
10: Et bah super, fait plaisir de retrouver l'équipe, hein. Ça faisait un petit bout de temps, hein.
6: Bah ouais, ça fait plaisir de te revoir. Alors sache même que je fais un effort, tu vois, vu que je savais que t'étais là, j'ai dû step up le niveau des sons que j'allais proposer pour être sûr de te montrer c'était qui les patrons entre ici et Brest.
9: Ah, est-ce que tu as des carottes, des sons sur son émission ou pas?
6: Alors j'ai fait des screenshots, j'ai pas encore utiliser ces cartouches là, mais on copie pas encore.
10: Mais ça fait plaisir de revenir en tout cas.
6: Et bah trop cool, ouais, merci d'être là.
10: Ouais, c'est gentil, ouais, merci, ouais, Coco.
9: Le patron ici, hein, t'es chez toi.
6: En face de moi, j'ai la machine qui contrôle les autres machines. Il s'appelle Franck, il est à la régie. Comment est-ce que ça va, Franck?
9: Eh bah, ben, ça va très bien. Content de revoir ces deux petites têtes là qu'on n'avait pas vues depuis longtemps. Donc voilà. Puis bah toi, toujours un plaisir, mon cher Yol. Et toi, comment tu vas?
6: Eh bah, ben ça va. J'ai fait un cauchemar hier soir. Je rêvais que je plantais la radio. Littéralement, c'est pas une vanne. Hein. Je rêvais que j'étais à la régie, que j'avais planté, qu'il y avait des silences
10: et un couteau et tout.
6: Alors non, sans couteau, mais vraiment radiophoniquement, qu'on était vraiment bien. Mais ce soir, aucun souci, vu que c'est franc aux manettes, on a notre expert au fader, donc il n'y a pas de souci là-dessus. Et pour attaquer, je propose que ce soit ce cher, alors j'allais dire une bêtise, pardon, excuse-moi, que ce soit ce cher franc, excuse-moi.
7: Ouais, une petite pensée pour Victor, quand même.
9: Bien sûr.
6: Ah, pardon, oui.
10: Oui, vite fait, celui-là. Hein,
7: oh là là, les absents ont toujours d'or, mais bon.
6: Sylvestre Daz, qui n'est pas là ce soir, qui a fait les deux premières émissions et qui avait besoin d'un peu de repos, on lui fait plein de bisous et puis on va lui montrer que voilà, quoi, qu'on a des bons sons en stock aussi. Et on a très de le revoir dans deux semaines. Pour attaquer, j'ai un certain Franck avec un DJ au nom bien, bien étrange. Qu'est-ce que tu veux nous passer, mon Franck?
9: Bah, j'avais envie de vous faire découvrir donc DJ Spizik. Est-ce que vous connaissez déjà ou pas du tout?
6: Non, absolument pas.
9: Mousse, peut-être, non?
8: Du tout, non.
9: Ok. Alors, ce qui est compliqué avec ce gars, c'est que j'ai trouvé très peu d'informations. Et même si on s'en parlait hier dans le groupe WhatsApp, Ludo m'a envoyé 2-3 infos que j'avais évidemment déjà. En tout cas, de son vrai nom, Carlos Andrés Guarín López, c'est un turntabliste colombien qui maîtrise à merveille l'art de sampler et de mixer donc des gros classiques du hip-hop avec des gros classiques de la musique latine. Alors pour ma part, j'ai choisi le titre Advertencia, sorti en 2006 sur l'album Loop and Cut Volume 1, paru donc en 2025. Et avec un peu de recherche, parce que figurez-vous que sur Woosump, j'ai rien trouvé. Donc,
10: sur Spotify maintenant.
9: Ouais, franchement, j'ai rien trouvé. Mais avec un peu de recherche et un petit peu d'ingéniosité, parce que je parle un petit peu espagnol.
7: J'ai trouvé. Tu n'as pas fait la rubrique en espagnol, d'ailleurs?
9: He encontrado la canción. Bon, je vous la ferai vraiment un autre jour. Mais j'ai donc trouvé la musique, qui est un mélange du morceau Inolvidable de Luis Miguel. Donc un chanteur mexicain dont cette version a atteint la première place du classement Billboard Top Latin Song aux États-Unis.
6: Eh ben.
9: Donc c'est quand même pas rien.
6: Ah donc c'est pas un petit gars, quoi.
9: Non. Enfin en tout cas, alors je te parle pas de DJ Spizik. Hein.
6: Ah pardon, excusez-moi.
9: Je te parle des deux sons qui ont été mélangés. Là non, je vais te parler de le son Advertencia. Et donc c'est bien un mélange entre ce son là. Et un autre titre qui s'appelle Warning d'un certain The Notorious Big, également surnommé Biggie Small, oui. Un incontournable de la scène hip-hop new-yorkaise des années 90. Je vous laisse découvrir ça.

0: bien, vous venez d'écouter une pépite absolue, hein, surtout sortie tout droit des bacs. C'est sorti le 20 septembre et c'est simplement mes deux artistes préférés.
1: Une nouveauté, Ludo, du coup.
0: Hein?
1: Une nouveauté.
0: Ouais, Ludo, une nouveauté. Exactement. Hein. Exactement. Alors, on va changer de registre après. Mais il s'agit de Melisma. C'est un remix de Moderator. Pour faire simple, hein, Jean du Voyage, c'est un DJ globetrotter français, hein, adepte des sonorités envoûtantes, tandis que le producteur grec Moderator est un alchimiste du sample cinématique et la chanteuse Romane Beaugrand, que vous entendez en filigrane, apporte ici une voix magnétique. Quand ces esprits-là se croisent sur un remix, ça donne Melisma, un morceau qui porte bien son nom, puisque le terme désigne une figure vocale chargée d'ornement. Mais ici, Moderator attrape la version originale pour lui injecter un groove d'otempo implacable, un côté polar des années 70 et une basse qui va faire vibrer la carrosserie de votre voiture. C'est tellement bien produit que votre chat pourrait se mettre à hocher de la tête en rythme.
2: Ah ouais, je suis plutôt d'accord.
3: On n'a pas de chat ici, mais en attendant, on était plutôt dans le mood là.
4: J'ai un chat, moi.
3: Ouais, pas dans le studio,
4: ah
3: quoi.
4: Oui, dans le studio,
3: on raconte ça live, l'autre.
0: Alors, ça dure pas longtemps, hein. 2 minutes 34.
4: J'ai failli en avoir deux, mais je vous raconterai.
0: 2 minutes 34, mais de pur bonheur. Hein. Le titre original est sorti sur l'album Ritual de Jean du Voyage. Qui est un album assez magistral également.
4: Mais attends, mais il a sorti, enfin, il y a eu un remix aussi de Jean du Voyage par De J.O.J. Personne l'a passé, ce truc-là?
3: Pas encore.
4: Pas longtemps.
3: Il est dans ma liste, je crois.
4: Ok, ça marche.
3: Ça va sortir. Eh bien, tu nous as sorti quelque chose de nouveau, mais je pense que tu vas très vite repasser sur quelque chose d'un peu plus ancien. Est-ce que ce ne serait pas le moment classique par hasard?
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0: Et oui, on va replonger dans les années 1998 avec Estero, Breath from Another. Restez bien accrochés à vos écouteurs, hein, on change totalement de latitude. Vous pensiez que le trip-hop était une exclusivité britannique réservée aux gens qui vivent sous la pluie de Bristol. Détrompez-vous. En 1998, une jeune Canadienne, de seulement 20 ans décide de secouer le genre depuis son studio de Toronto. Son nom, Estero. À l'époque, la presse ne saura pas trop quoi en faire. Certains l'appellent la Björk de l'Ontario, d'autres la comparent à Portishead. La vérité, c'est qu'elle s'en fiche. Elle prend le spleen du trip-hop, y injecte une énorme dose de rhythm and blues et un groove jazzy à réveiller un régiment de paresseux. Le morceau qui donne son nom à l'album Breath from Another, c'est l'équivalent musical d'un cocktail siroté dans un club clandestin en plein hiver canadien. C'est chaud, c'est vaporeux et sa voix vous enveloppe comme un vieux manteau de fourrure. Un joyau injustement sous-coté des années 90 qu'on adore vous ressortir des tiroirs. Montez le son, baissez les lumières, voici Estero.

0: Nous sommes donc retournés en 2001 avec le groupe Zero Seven. Le titre s'appelle Destiny. Et est-ce que vous avez reconnu la voix?
1: Ah punaise, je savais, je ne sais plus. Ah, c'est terrible.
2: Moi j'ai le tableau sous les yeux. Donc.
1: Je donne ma langue au chat qui ronronne et que je de la tête depuis tout à l'heure.
0: Alors la voix, c'est en fait la première apparition de Sia.
1: Ah oui.
0: Vous savez, celle qui met des perruques et tout, là. En fait, elle n'était pas connue en 2000. Hein, et justement, elle prête sa voix donc avec ce duo britannique qui passe leur temps à mixer pour les autres avant de se dire si on faisait de la musique pour masser les tympans des gens. Donc, une jeune chanteuse australienne, encore totalement inconnue à l'époque. Hein, il s'agit de Sia. Elle chantait déjà comme une déesse en l'an 2000. Le résultat, un monument du do-tempo et du trip-hop chill, hein, un morceau tellement relaxant qu'il devrait être remboursé par la sécurité sociale. C'est soyeux, c'est douillet, c'est Destiny par Zero Seven. Écoute,

0: conjure, vous en conjure, ne faites pas ça, c'est dangereux.
1: Essayez déjà.
0: Alors non, ce qui fait que je peux vous parler de Afternoon Back Ride, bien entendu. On le retrouve sur le label pas inconnu Friends of Friends, qui comporte notamment les artistes Daedalus, Shlomo ou Shrimp Nose. Et Running with Scissors, c'est un album qui me rappelle sur quelques morceaux l'ambiance de l'album Start Breaking My Heart de Caribou. Donc Caribou Canada, on reste sur une thématique assez canadienne en fait tout du long. Et en fait, ils ont une approche qui est un tout petit peu plus pop, plus douce. Ça se déguste un peu comme un petit bonbon à la lavande sous la langue. On en profite. Et je voulais vous présenter plus précisément le morceau Other World. C'est un morceau qui parle de s'isoler sur une île déserte, d'y vivre le deuil d'une personne et ou d'une relation, et de ressentir comme une présence qui nous hante dans cette solitude. J'ai beaucoup accroché sur ce morceau, mais également sur le titre Abigail, issu du même album. Je suis très très très curieux et impatient de voir la suite de ce groupe. En attendant ce jour, comme on dit là-bas, tire-toi une bûche, et puis profite de la découverte, c'est Otherworld Afternoon Bike Ride sur Sun.

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0: Salut les tripatouilleurs. Et ben voilà, pour ma rentrée, je vous proposais alors Tyson, Tison.
1: On sait pas, c'est pas clair.
0: On sait pas trop. Artiste londonienne. Voilà, j'ai une petite nouveauté de juillet de cette année. Avec Nosage Think.
1: Oui, Nosage Think.
0: Nosage Think. Jason.
1: C'est ça le bail.
0: Est-ce que c'est Jason, son petit prénom dans
1: je
0: la vie?
1: Je sais pas si c'est Jason.
0: Probablement. Voilà, moi je suivais pas mal déjà cet artiste et j'ai découvert du coup, voilà, Tyson, ou Tison, artiste londonienne, qui a sorti un EP, donc on a écouté le titre Away, voilà, il y a un EP de titres, donc pour le titre, ben, faut écouter Penar Wave sur Fréquence Meeting.
1: Fallait qu'il le cale.
0: Voilà, je l'ai passé il y a 15 jours.
1: T'as raison.
0: Voilà, j'embrasse Valère, hein, il nous écoute, mon petit duo, petit coup promo, ça fait pas de mal, hein.
1: Le juju.
0: Et du coup, cet EP est sorti sur le label Ladies Music Pub Records. Donc c'est un label qu'a créé Tison en 2015 pour connecter et promouvoir les femmes et les personnes de genre divers dans l'industrie musicale.
1: Stylé, il en faut.
0: Voilà, on en parle sur Sun Radio ou le son unique, je sais plus.
1: Sun Radio.
0: C'est une petite dédicace à notre cher Sylvestre Dice. Voilà, et puis la petite chronique, cette chanson parle d'une relation difficile qui m'a fait sentir insignifiante et sans valeur. J'ai réalisé à un moment donné que tout le temps et l'énergie que j'y avais investi pendant des années avait été vain. Donc ça, c'est l'artiste qui parle de cette
2: chronique pour Yul, ça.
1: J'ai l'impression que c'est mes chroniques. Me vole mes textes.
0: Et alors pourquoi ce texte? Parce qu'en fait, elle était enceinte et en pleine introspection personnel à l'artiste, et du coup ça permet d'embrasser on embrasse le membre fondateur des Tripatouilleurs, hein, notre cher Pedro.
2: Ouais.
1: Attends.
2: Ouais.
0: C'est peut-être pas officiel, mais voilà.
2: Oh, mais ça l'est. Hein.
0: On l'annonce, quoi.
1: Pedro qui va être padré?
0: Papa, ouais. Pedro.
1: Oh là là.
0: On t'embrasse, Pedro.
1: Et la bise à Pedro, félicitations.
3: Ouais. Félicitations, ouais.
1: Et ben c'est marrant que tu me parles d'une artiste londonienne, parce que je vais aussi parler d'une artiste londonienne. Ça bafouille directement. Maria Chiara Alghero, c'est une artiste d'origine italienne de 36 ans, mais qui vit maintenant à Londres. Et puis c'est une compositrice qui a commencé par le piano classique pour poursuivre avec des études d'histoire de la musique et d'ethnomusicologie. Alors c'est pas de l'ethnotronica, mais bon, l'étude du coup de la musique, enfin ethnomusicologie, je vais pas m'embourber là-dedans, à l'université de Rome. Et puis à 13 ans, elle est partie vivre à Londres pour avoir une licence universitaire de jazz. Elle a produit 5 albums, dont le dernier qui s'appelle Closer, qui est sorti en avril 2024 et dont est issu le titre que je vais vous présenter, qui est éponyme donc, qui s'appelle Closer, et c'est un des morceaux coup de cœur, non pas de cette semaine, mais de cet été. Alors, juste avant, je vous ai présenté Other World Afternoon Back Ride. Cette fois-ci, je bafouille pas, ça parlait de s'isoler sur une île déserte, d'y vivre le deuil d'une personne ou d'une relation et de ressentir comme une présence qui nous rend dans cette solitude. Et bien, pour Closer de Maria Chiara Alghero, c'est parler d'aller dans un lac et d'y prendre une barque seule pour s'échapper sur une île déserte. Et pourtant, dans cette solitude, de ressentir par amour pour quelqu'un comme une présence chaleureuse à ses côtés. Donc je pense que j'ai développé un talent niche pour connaître des morceaux qui parlent d'introspection d'île déserte et de penser à quelqu'un. C'est assez incroyable. Écoute, c'est des purs hasards, mais ça m'a fait bien rire en préparant ces chroniques. Et c'est un album, selon ses dires, qui a été fait de façon très spontanée, en fait, où elle a pas trop réfléchi, elle savait ce qu'il fallait faire, elle l'a fait, elle en est très fière. Et ben, je vous propose de découvrir ça de suite, ça s'appelle Closer, et c'est Maria Chiara Alghero sur Sun.

0: voilà, c'était Daily Bread avec le titre Till the Sun, le son unique Burnt Out.
1: C'était lourd.
0: C'était lourd.
2: Super lourd, ouais.
0: Mm-hmm. Et bah, figure-toi, Franck, cet artiste, bah, c'est toi qui me l'a.
1: Et oui, ça me parlait bien. Ça me parlait bien de Daily Bread. Je sais plus ce que je t'ai passé, mais.
0: Saison 5, épisode 13. 13, voilà, merci le récap des Tripatouillards, avec le titre Weary Days.
1: Ok, Weary Days, ok. Bah, j'ai regretté ça.
0: Et du coup, bah, là, voilà, Daily Bread, donc producteur d'Atlanta, a sorti un nouvel album, Vanishing Point, et voilà, il y a du lourd sur tout l'album.
1: C'est nouveau, c'est du coup,
0: ouais, alors ce titre, il est 2015, donc là, il a récupéré tous ses titres, et puis il a sorti un album avec ses anciens titres et des nouveaux, quoi.
1: Attends, donc, 2015.
0: Ouais, ça date un peu. Mais voilà, l'album Vanishing Point, voilà, je recommande Daily Bread. Merci Fran pour.
1: Bah avec plaisir, et puis surtout merci à toi, Moumous, parce que moi, tu m'as régalé.
3: Merci d'être là, merci Lyon.
0: Merci Ludo, merci les Tripatouilleurs, merci Sylvester.
1: Merci Sun surtout.
0: Merci Sun Radio.
3: Merci la vie. En attendant, pour enchaîner, ça va être le franc, celui qui est dans le son bocal et au micro. Qu'est-ce que tu nous proposes?
1: Eh bien, déjà, je voulais te dire merci, Yol, de me passer la parole. Et au-delà de ça, je voulais faire une petite dédicace évidemment à Silvestro, puisqu'il y a deux semaines, on s'est fait plaisir dans un registre musical bien glitché. On adore ça. Et je vous avais présenté donc Cohen Sound. Alors, je vais poursuivre l'exploration et vous parler cette fois d'un autre duo, et lui aussi de Bristol, mon cher Ludo, dont le nom est Eckle. Donc, ça. Ah, oui. Formé par Harvey Carter et Jack Angel, ce duo britannique influencé par des artistes comme Hans Zimmer, Sigur Rós ou encore Floating Points, c'est deux potes qui développent leur style dans un esprit proche de celui de Cohen Sound, comme je vous le disais, ou encore Culprit, dont on s'est déjà parlé.
3: Je crois que le groupe est dissous, hein. De mémoire.
1: Ah là, le mec me casse ma.
4: Oh, aïe, aïe, aïe, aïe, aïe, aïe, aïe, le tacle glissé.
1: Et je vous propose que Ludo vous parle.
0: Pourquoi Ludo?
1: Effectivement. Donc,
3: je ne sais pas.
1: Bon, bref, en tout cas, tout ça, pourquoi je parlais de ça? Parce que ils ont. Donc, proche du registre de Cohen Sound et de Culprit, et ce qui les a conduits finalement à finir sur un label commun, Inspected Records.
3: Ouais, c'est ça, ouais.
1: Et donc, concernant le morceau que je vais vous passer, qui s'appelle Jindingo, je vous propose ce soir, on retrouve un peu le modèle de création de cette scène musicale, qui est tournée vers une musique déstructurée, presque expérimentale. Et au cœur de ce processus, Eckle, ils expliquent que ce morceau, donc Jindingo, c'est à la base de un sample de Kalimba. Voilà, un petit instrument, je sais pas si vous voyez à quoi ça ressemble.
3: Tout à fait, ouais.
1: Cet instrument qui ressemble un peu à une guimbarde, mais en version manuelle. Je sais pas si c'était très parlant. Voilà, donc c'est bien le point de départ de ce morceau. Et comme tu l'as très justement dit, Ludo, j'en étais pas sûr, mais c'est ce qui me semblait. Le duo semble s'être séparé.
3: Mais non, arrête.
1: En 2021, puisque j'ai retrouvé donc que chacun avait mené des projets solo sous les noms de Tutara Peak et David Gotham pour l'un et pour l'autre. Ce qui m'a pas permis du coup de pouvoir poster une story et de les taguer, puisqu'ils ont aussi cuté le compte Instagram.
3: Arrête tout, on supprime tout.
1: Donc je vous propose d'écouter Jindingo de Eckle.
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0: dans deux semaines.
1: Oh, il est 9h.
2: Et oui, on arrive sur la fin de l'émission et comme chantait Franck juste avant dans sa capsule, et ben bah oui, Mimi Mati, ça fait longtemps. comme on se disait entre nous, c'est vrai que c'est un morceau qui est un peu classique et ça faisait longtemps que je l'avais pas pensé. En fait, j'avais envie d'un petit retour dans le passé et je sais pas, j'y ai repensé il y a pas longtemps avec ce morceau. Non, c'est le morceau original, mais je sais pas, j'y ai repensé il y a pas très longtemps, je me suis dit tiens, ça fait longtemps et j'ai envie de le passer. Il y a des morceaux comme ça qui sont un peu porte-étendard d'une époque et ce morceau c'est clairement pour moi un symbole d'une douce époque pour moi. Ça me ramène aux années 2013-2014. On se connaissait depuis un an à peine avec Sylvestre Dice et ce morceau c'est La Lune Rousse de Fakir qui est sorti en 2014 sur l'album Sauvage sous No Release Record. Alors,
3: on l'avait vu, t'étais avec moi, Mousse, quand on l'avait vu au Stereolux ou pas?
4: Non, moi je l'ai vu plusieurs fois. J'ai fait un Olympia avec Fakir.
2: Okay. Moi j'avais fait aux Éclectiques aussi. Mais j'avoue, je suis plus un fan des premières heures de Fakir, de ses premiers EP et albums. Ouais, c'est ça. En fait, je pense que 2013-2014, c'est le moment où j'ai un peu décroché, mais il y a ce dernier morceau qui a passé la barrière et que j'aime beaucoup. Voilà, donc je suis très heureux d'être retombé sur ce morceau. Et puis voilà, c'est venu comme une évidence pour moi. Je sais pas qui m'est marqué, en fait, ce morceau et à cette période-là. Et quand on y repense, je t'en dirais, c'est une évidence, en fait. Ça.
3: Ça reste un gros classique. Hein.
2: Ça me ramène là-bas. Eh bien, nous sommes le 7 octobre, et puis dans deux semaines, c'est le 21 octobre, et ce sera la date à laquelle on va diffuser la prochaine émission des Tripatouilleurs. J'espère que vous avez passé un bon moment, notamment mon cher Mousse qui.
4: Sympa. Merci de m'avoir accepté dans votre émission, les Tripatouilleurs.
2: Toujours un plaisir d'ailleurs.
3: Quand est-ce qu'on est invité, nous? Parce que bon.
2: Déjà, première question.
4: Je vous ai déposé une invite déjà.
2: Et c'est quand ta prochaine émission, mon cher Mousse?
4: C'est jeudi de la semaine prochaine.
2: Jeudi de la semaine prochaine.
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2: N'hésitez pas, peut-être un site web pour ceux qui ne sont pas à côté de Brest.
4: Fréquencemutine.fru. Hein.
2: Ouais. Eh ben écoutez, voilà. N'hésitez pas à aller là-bas. C'était les Tripatouilleurs. J'espère que vous allez passer une bonne soirée.
4: Puis on se dit à dans la semaine. Sylvestre aussi. Hein.
2: Et Sylvestre.
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2: N'hésitez pas, à dans deux semaines, c'est les Tripates, bye.
4: La bise. 21h,
0: minuit.

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